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1: Bonjour à tous. Bélier en solo, un coup de foudre pourrait surgir ce week-end. Et si c'était le bon cette fois-ci? Taureau,

0: Donnez vie à vos ambitions. Vierge, vous cherchez la satisfaction immédiate et la réussite facile. Cette obstination peut être utile, mais attention à la précipitation. Balance, votre vie amoureuse est harmonieuse. Vous êtes présent et disponible pour ceux que vous aimez. Scorpion, votre charme est puissant et attire tout naturellement. Vous recherchez les relations authentiques et solides. Sagittaire, le week-end est idéal pour élargir votre cercle. Échanges et rencontres dans de nouveaux environnements vous stimulent. Capricorne, l'amour vous paraît un peu frustrant. Hein? Mélancolie ou nostalgie peuvent vous toucher, mais tout reste passager finalement. Verseau, quelques frictions avec vos proches sont possibles. Modérez votre franc-parler pour éviter des tensions. Poisson, exprimez vos désirs clairement, sans timidité ni agressivité. Vous serez entendu et vos intentions respectez. Très bon week-end à tous. À bientôt.
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0: 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Il est 7h. 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
1: Bonjour à toutes et à tous et bon samedi. Audrey Lenens avec vous ce matin pour l'information. Un an après des violences racistes perpétrées à Molenbeek en marge de la finale de la Coupe de Belgique de football, l'enquête est clôturée. Le parquet demande le renvoi de 3 hooligans brugeois devant le tribunal correctionnel. Le parquet précise qu'il veut renvoyer ces 3 individus pour coups et blessures ayant entraîné une incapacité de travail avec la circonstance aggravante de haine ou de mobile discriminatoire, rapporte ce matin le quotidien Le Soir. Le comité P enquête sur 2 meurtres distincts à Scarbeck à la demande du parquet de Bruxelles afin de savoir s'ils auraient pu être évités. Les 2 meurtres sont survenus à 4 mois d'intervalle, en décembre 2025 et en avril dernier. Ces enquêtes du comité P devront entre autres déterminer le timing des appels, leur contenu et la manière dont ils ont été pris en compte, rapporte Sud Info ce matin. À ce stade, aucune faute n'est établie. Aux États-Unis, le président Donald Trump a fait savoir sur son réseau Trust Social qu'il veut relever à 25% les droits de douane sur les véhicules importés aux États-Unis depuis l'Union européenne. Des droits actuellement fixés à 15%. Une décision qui fait suite à des reproches du président américain. Il accuse plusieurs partenaires européens de refuser toute contribution militaire ou logistique aux opérations menées par Washington dans le détroit d'Ormuz contre l'Iran. Les États-Unis qui vont aussi retirer quelques 5000 militaires d'Allemagne d'ici un an. Cela représente environ 15% de ses effectifs présents dans le pays. Cette annonce intervient après les propos du chancelier Friedrich Merz. Il avait déclaré que les Américains n'avaient visiblement aucune stratégie en Iran. Des propos qui ont suscité la colère de Donald Trump cette semaine. Au Liban, des frappes israéliennes sur le sud du pays ont fait au moins 13 morts hier. D'après un communiqué du ministère libanais de la Santé, 21 autres personnes ont été blessées. Les frappes ont touché le village d'Abouche que l'armée israélienne avait appelé à évacuer malgré un cessez-le-feu. Sport, tennis, Alexander Blok n'ira pas en finale du tournoi de Madrid aujourd'hui. Le jeune anversois de 21 ans a dû s'incliner face à Alexander Zverev, 6-2, 7-5. Mais grâce à son magnifique parcours, ça va lui permettre de faire un bond dans le classement mondial. Il est actuellement 69e et lundi, il devrait se retrouver à la 35e ou 36e place. Formule 1, week-end de Grand Prix de Miami, après une interruption de plus d'un mois suite à l'annulation des Grands Prix de Bahreïn et d'Arabie Saoudite en raison de la guerre au Moyen-Orient. C'est le Britannique Lando Norris sur McLaren qui a décroché la pole position de la course sprint devant Kimi Antonelli et Oscar Piastri. Ce matin, des nuages assez nombreux avec peut-être localement une petite ondée orageuse isolée. Ensuite, on aura une belle alternance d'éclaircies et de passages nuageux. Les averses orageuses, elles reviendront par la France en fin d'après-midi et en soirée. Attention, localement, elles seront intenses, accompagnées de fortes pluies, de grêles et de rafales de vent. Maxima aujourd'hui compris entre 17 degrés à la mer et 25 degrés dans le centre du pays. Passez un très bon début de journée à notre écoute.
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1: Bonjour à tous. Bélier en solo, un coup de foudre pourrait surgir ce week-end. Et si c'était le bon cette fois-ci?
2: Taureau, vous manquez d'objectivité et risquez de brûler les étapes. Aussi, demandez conseil à un proche.
3: Gémeaux, vos relations sont fragiles. Évitez les tensions inutiles et privilégiez le dialogue et la diplomatie dans ces cas-là.
4: Cancer, vous rayonnez en société. Partout où vous allez, vous inspirez confiance et vos rencontres se déroulent avec aisance.
5: Lion, un rêve profond vous anime. Vous vous lancez enfin. Osez agir et donner vie à vos ambitions.
6: Vierge, vous cherchez la satisfaction immédiate et la réussite facile.
7: Cette obstination peut être utile, mais attention à la précipitation.
8: Balance, votre vie amoureuse est harmonieuse. Vous êtes présent et disponible pour ceux que vous aimez.
9: Scorpion, votre charme est puissant et attire tout naturellement.
10: Vous recherchez les relations authentiques et solides.
11: Sagittaire, le week-end est idéal pour élargir votre cercle.
12: Échanges et rencontres dans de nouveaux environnements vous stimulent.
13: Capricorne,

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0: 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Il est 8h. 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
1: Bonjour à toutes et à tous et bon samedi, Audrey Lenens pour vous informer ce matin. Près d'un an après des violences racistes perpétrées à Molenbeek, en marge de la finale de la Coupe de Belgique de football, l'enquête est clôturée. Le parquet demande le renvoi de 3 hooligans brugeois devant le tribunal correctionnel. Peut-on lire ce samedi dans les colonnes du journal Le Soir. Le parquet précise qu'il veut renvoyer les 3 individus pour coups et blessures ayant entraîné une incapacité de travail avec la circonstance aggravante de haine ou de mobile discriminatoire. L'une des victimes est un gérant de magasin âgé d'une septantaine d'années et qui avait été lourdement agressé, précise encore le quotidien. 2 des hooligans sont également poursuivis pour dégradation de biens en bande, selon le parquet. 176 militants de l'FLETI pour Gaza ont débarqué en Crète après leur arrestation jeudi par les forces israéliennes au large de l'île grecque. 31 personnes ont été transférées pour de premiers soins à l'hôpital. Les autorités grecques n'ont pas donné de détails supplémentaires sur l'état de santé de ces personnes, ni sur leur nationalité. Les autres militants ont été transférés à l'aéroport international d'Héraklion pour être rapatriés. Selon les organisateurs, l'FLETI avait pour but d'apporter une aide humanitaire dans la bande de Gaza, dont la reste encore largement restreint malgré un fragile cessez-le-feu entre Israël et le Hamas. Les États-Unis agitent de nouveau la menace des droits de douane. Donald Trump a annoncé qu'il veut relever à 25% ses droits de douane sur les véhicules importés depuis l'Union européenne. Il reproche aux Européens de ne pas respecter l'accord commercial qu'ils ont conclu l'été dernier et qui fixe les droits de douane à 15% actuellement. Le président américain reproche aussi à plusieurs partenaires européens de refuser toute contribution militaire ou logistique aux opérations menées par Washington dans le détroit d'Hormuz contre l'Iran. De son côté, le ministre de la Défense américaine, Pete Hegseth, a ordonné le retrait de quelques 5000 militaires d'Allemagne d'ici un an, après les propos du chancelier allemand qui avait déclaré que les Américains n'avaient visiblement aucune stratégie en Iran. Des propos qui avaient suscité la colère de Donald Trump cette semaine. En sport, tennis, Alexander Blok n'ira pas en finale du tournoi de Madrid. Le jeune anversois s'est incliné hier soir face à l'allemand Alexander Zverev, 6-2, 7-5. Mais ses exploits de cette semaine vont lui permettre de faire un bond au classement mondial. Lundi, il devrait se retrouver à la 35e ou 36e place. Au Grand Prix de Formule 1 de Miami, c'est le Britannique Lando Norris sur McLaren qui a décroché la pole position pour la course sprint qui aura lieu ce soir à 18h. Le Grand Prix, lui, aura lieu demain. On jouera au football aussi dans le cadre de la 6e journée des play-offs. L'Union Saint-Gilloise se déplacera à Saint-Tron, coup d'envoi à 20h45. Et puis coup d'œil sur la météo, un temps encore souvent sec aujourd'hui avec une alternance de belles éclaircies et de nuages. Les averses orageuses nous reviendront à partir de la France en fin de journée. Elles pourront parfois être localement intenses, accompagnées de pluies abondantes, de grêles et de forts coups de vent. Vous voilà prévenus. Côté Maxima, 17 à 25 degrés. Passez une très belle matinée à notre écoute.
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1: Bonjour à tous. Bélier en solo, un coup de foudre pourrait surgir ce week-end. Et si c'était le bon cette fois-ci?
2: Taureau, vous manquez d'objectivité et risquez de brûler les étapes.
3: Aussi, demandez conseil à un proche.
4: Gémeaux, vos relations sont fragiles.
5: Évitez les tensions inutiles et privilégiez le dialogue et la diplomatie dans ces cas-là.
6: Cancer, vous rayonnez en société.
7: Partout où vous allez, vous inspirez confiance et vos rencontres se déroulent avec aisance.
8: Lion, un rêve profond vous anime.
9: Vous vous lancez enfin.
10: Osez agir et donner vie à vos ambitions.
11: Vierge, vous cherchez la satisfaction immédiate et la réussite facile.
12: Cette obstination peut être utile, mais attention à la précipitation.
13: Balance, votre vie amoureuse est harmonieuse.
14: Vous êtes présent et disponible pour ceux que vous aimez.
15: Scorpion, votre charme est puissant et attire tout naturellement.
16: Vous recherchez les relations authentiques et solides.
17: Sagittaire, le week-end est idéal pour élargir votre cercle.
18: Échanges et rencontres dans de nouveaux environnements vous stimulent.
19: Capricorne, l'amour vous paraît un peu frustrant. Hein?
9: Mélancolie ou nostalgie peuvent vous toucher, mais tout reste passager finalement.
4: Verseau, quelques frictions avec vos proches sont possibles.
3: Modérez votre franc-parler pour éviter des tensions.
13: Poissons, exprimez vos désirs clairement, sans timidité ni agressivité.
18: Vous serez entendu et vos intentions respectées.
14: Très bon week-end à tous, à bientôt.
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0: 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Il est 9h. 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
1: Bonjour à toutes et à tous et bon samedi. Audrey Lenens avec vous pour vous informer ce matin. Un an après des violences racistes perpétrées à Molenbeek en marge de la finale de la Coupe de Belgique de football, l'enquête est clôturée et le parquet demande le renvoi de trois hooligans brugeois devant le tribunal correctionnel. Le parquet précise qu'il veut renvoyer les trois individus pour coups et blessures ayant entraîné une incapacité de travail avec la circonstance aggravante de haine ou de mobile discriminatoire, rapporte ce matin le quotidien Le Soir. Le comité paix enquête sur deux meurtres distincts à Schaarbeek à la demande du parquet de Bruxelles afin de savoir s'ils auraient pu être évités. Les deux meurtres sont survenus à 4 mois d'intervalle, le premier en décembre 2025 et le second en avril dernier. Ces enquêtes du comité paix devront entre autres déterminer le timing des appels, leur contenu et la manière dont ils ont été pris en compte, rapporte Sud Presse ce matin. À ce stade, aucune faute n'est établie. À l'étranger, le Pérou enquête sur des recrutements par la Russie pour le front ukrainien. Le parquet péruvien a annoncé hier avoir ouvert une enquête pour trafic présumé d'êtres humains à la suite de plaintes. Selon le ministère public, d'anciens militaires et policiers ont été recrutés sur les réseaux sociaux par le biais d'offres d'emploi trompeuses, proposant de travailler en Russie comme agent de sécurité ou d'autres postes. Les victimes auraient été transférées en Russie et contraintes de participer à des actions de combat dans le cadre du conflit armé entre la Russie et l'Ukraine. L'ambassade de Russie au Pérou affirme, elle, qu'il s'agit de décisions volontaires. En Grande-Bretagne, le Premier ministre Keir Starmer a déclaré à la BBC qu'une interdiction des marches pro-palestiniennes pourrait se justifier dans certains cas. Selon lui, la Grande-Bretagne est passée à un tout autre niveau depuis l'attaque au couteau, considérée comme terroriste et qui a blessé 2 personnes dans le quartier londonien de Golden Green jeudi. Keir Starmer a été hué lors de sa visite dans les locaux d'un service juif d'ambulance. Certains habitants lui reprochent de ne pas en faire assez pour protéger cette communauté et dénoncent la tenue des marches en soutien aux Palestiniens dans les grandes villes britanniques. En sport, après une interruption de plus d'un mois suite à l'annulation des Grands Prix de Bahreïn et d'Arabie Saoudite en raison de la guerre au Moyen-Orient, la Formule 1 revient avec le Grand Prix de Miami. C'est Lando Norris qui a décroché la pole position pour la course sprint devant Kimi Antonelli et Oscar Piastri. Et puis en tennis, fin de parcours pour Alexander Blok. Après une magnifique semaine au tournoi de Madrid, hier, le jeune Anversois s'est incliné face à l'Allemand Alexander Zverev, 6-2, 7-5 en demi-finale. La météo pour ce samedi, un temps encore sec avec une alternance de belles éclaircies et de passages nuageux. Des averses orageuses vont toutefois revenir à partir de la France en fin d'après-midi et en soirée. Elles pourront localement être intenses, accompagnées de pluies abondantes, de grêle et de fortes rafales de vent. Les maxima varient aujourd'hui entre 17 et 25 degrés. Très belle matinée à notre écoute.
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1: Bonjour à tous. Bélier en solo, un coup de foudre pourrait surgir ce week-end. Et si c'était le bon cette fois-ci?
2: Taureau, vous manquez d'objectivité et risquez de brûler les étapes.
3: Aussi, demandez conseil à un proche.
4: Gémeaux, vos relations sont fragiles.
5: Évitez les tensions inutiles et privilégiez le dialogue et la diplomatie dans ces cas-là.
6: Cancer, vous rayonnez en société.
7: Partout où vous allez, vous inspirez confiance et vos rencontres se déroulent avec aisance.
8: Lion, un rêve profond vous anime.
9: Vous vous lancez enfin.
10: Osez agir et donner vie à vos ambitions.
11: Vierge, vous cherchez la satisfaction immédiate et la réussite facile.
12: Cette obstination peut être utile, mais attention à la précipitation.
13: Balance, votre vie amoureuse est harmonieuse.
14: Vous êtes présent et disponible pour ceux que vous aimez.
15: Scorpion, votre charme est puissant et attire tout naturellement.
16: Vous recherchez les relations authentiques et solides.
17: Sagittaire, le week-end est idéal pour élargir votre cercle.
18: Échanges et rencontres dans de nouveaux environnements vous stimulent.
19: Capricorne, l'amour vous paraît un peu frustrant. Hein?
20: Mélancolie ou nostalgie peuvent vous toucher, mais tout reste passager finalement.
21: Verseau, quelques frictions avec vos proches sont possibles.
22: Modérez votre franc-parler pour éviter des tensions.
23: Poisson, exprimez vos désirs clairement, sans timidité ni agressivité.
24: Vous serez entendu et vos intentions respectées.
25: Très bon week-end à tous, à bientôt.
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1: Bonjour à toutes et à tous et bon temps de midi. Audrey Lenens avec vous pour l'information. Un an après des violences racistes perpétrées à Molenbeek en marge de la finale de la Coupe de Belgique de football, l'enquête est clôturée et le parquet demande le renvoi de trois hooligans brugeois devant le tribunal correctionnel. Le parquet précise qu'il veut les renvoyer pour coups et blessures ayant entraîné une incapacité de travail avec la circonstance aggravante de haine ou de mobile discriminatoire, rapporte le quotidien Le Soir ce samedi. La prochaine étape est une comparution devant la Chambre du Conseil. La pluie arrive aujourd'hui et elle devrait donner un peu de répit aux pompiers. Un feu de forêt s'est déclenché hier soir vers 18h à proximité de la tour du Millénaire située à Jeudines, à la frontière française. Les pompiers français et belges ont mis 3 heures pour le maîtriser. À Bourin, c'est 1 hectare de forêt qui a été dévasté en raison d'un incendie provoqué par un barbecue. Et dans le Limbourg, les pompiers ont passé la nuit à éteindre les derniers foyers de l'incendie qui s'était déclaré dans le domaine militaire de Beverlo la veille. 20 hectares sont au total partis en fumée. L'origine de l'incendie reste incertaine. En Italie, plus de 3500 personnes avaient été évacuées en Toscane à la suite d'un incendie de forêt. Ces personnes ont pu passer la nuit chez elles, ont indiqué ce samedi les autorités de la région italienne. Les pompiers ont bien progressé dans la lutte contre l'incendie. Entre Pise et Lucca, environ 7 km² de forêt auraient été détruits. L'incendie aurait été déclenché accidentellement par un agriculteur qui brûlait des branches de ses oliviers. Le ministre allemand de la Défense a indiqué que le retrait des troupes américaines d'Allemagne, annoncé par Washington, était attendu et confirme que l'Europe devrait faire plus pour prendre en main sa sécurité. Les États-Unis ont en effet annoncé plus tôt ce matin retirer quelques 5000 militaires d'Allemagne d'ici un an, ce qui représente environ 15% de ses effectifs sur place. Une annonce qui intervient après que le chancelier ait déclaré cette semaine que les Américains n'avaient visiblement aucune stratégie en Iran. Des propos qui ont évidemment suscité la colère de Donald Trump. Alessandro Zanardi est décédé à l'âge de 59 ans hier, a annoncé sa famille. Pilote de Formule 1 début des années 90, l'Italien avait perdu ses deux jambes dans un terrible accident en course en Allemagne en 2001. Devenu athlète paralympique en cyclisme, Zanardi a remporté 4 médailles d'or et 2 d'argent en handbike aux Jeux paralympiques de Londres en 2012 et à Rio de Janeiro en 2016. En sport, on jouera au football ce soir dans le cadre de la 6e journée des play-offs. Le leader, l'Union Saint-Gilloise, se déplace à Saint-Trond. L'Union compte toujours 2 points d'avance sur le 2e, Bruges. Coup d'envoi de ce match à 20h45. Et puis, côté ciel aujourd'hui, bien sûr, les averses arrivent, mais avant, le temps reste sec avec encore une alternance de belles éclaircies et de passages nuageux. Les averses orageuses pourront être localement intenses, accompagnées de beaucoup de pluie, nous signale l'IRM, voire de grêle et de fortes rafales de vent. C'est prévu pour la fin d'après-midi et pour la soirée. Les maxima, eux, sont compris entre 17 et 25 degrés. Très bon appétit si vous passez à table tout bientôt.
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1: Fils unique de John Lennon, Julian grandit entre l'Angleterre et Los Angeles, bercé par la musique de son père, mais déterminé à tracer sa propre voie. À seulement 21 ans, il lance sa carrière solo avec l'album Valotte, produit par le légendaire George Martin, celui qui avait façonné le son des Beatles. Ce premier single, entièrement écrit par Julian, sort en octobre 1984 et devient un phénomène mondial. Numéro 5 aux États-Unis, numéro 1 en Australie, top 10 en Europe également, et propulsé par un clip émouvant tourné en noir et blanc qui touche le cœur de millions de téléspectateurs. Musicalement, c'est une petite merveille, des harmonies vocales envoûtantes, un violon lancinant qui tire les larmes, une production cristalline et des arrangements riches qui rappellent un petit peu le style des Beatles sans jamais imiter son père.

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1: Bonjour à toutes et à tous, bon samedi, Audrey Lenens avec vous pour l'information. Le trafic des trains a été interrompu entre les gares de Malines-Neckarspool et Kontich-Lint ce samedi en raison d'un accident impliquant une personne à hauteur de Düffel. C'est ce qu'ont indiqué Infrabel et la SNCB. La SNCB conseille aux voyageurs de passer par Saint-Nicolas et Purs. Des bus de remplacement sont également mis à disposition. Plus de 10 000 litres de diesel ont été dérobés dans des camions en avril au nord du pays. L'information de Utlandstenius a été confirmée par la Fédération d'entreprises Transport et Logistique Vlaanderen. Si le phénomène est bien connu en France, il est nouveau chez nous depuis la hausse des prix des produits pétroliers suite à la guerre au Moyen-Orient. 10 000 litres est probablement une sous-estimation car le dépôt de plainte n'est pas systématique en cas de vol. La Fédération réclame des parkings sûrs et sécurisés pour les camions, ainsi que la mise en place d'une procédure de plainte simplifiée. Les États-Unis agitent de nouveau la menace des droits de douane. Donald Trump a annoncé qu'il veut relever à 25% les droits de douane sur les véhicules importés depuis l'Union européenne. Il reproche aux Européens de ne pas respecter l'accord commercial qu'ils ont conclu l'été dernier, sans plus de précision. Un accord qui fixe les droits de douane à 15%. Le président américain qui reproche aussi à plusieurs partenaires européens de refuser toute contribution militaire ou logistique aux opérations menées par Washington dans le détroit d'Ormuz contre l'Iran. Et en Iran, Narges Mohammadi a été transférée à l'hôpital selon ses soutiens. La lauréate du prix Nobel de la paix est détenue depuis décembre. Elle a été hospitalisée en urgence après une grave dégradation de son état. La militante iranienne de 54 ans a été à plusieurs reprises déjà incarcérée pour son engagement contre la peine de mort et les codes vestimentaires stricts imposés aux femmes iraniennes. Décès de l'ancien pilote de Formule 1, Alessandro Zanardi, à l'âge de 59 ans hier, a annoncé sa famille. L'Italien avait perdu ses deux jambes dans un terrible accident en course en Allemagne en 2001. Devenu athlète paralympique en cyclisme, il a remporté 4 médailles d'or et 2 d'argent en handbike aux Jeux paralympiques de Londres et de Rio. Les circonstances de son décès n'ont pas été communiquées. Puis la Formule 1 reprend ce week-end après un break d'un mois avec le Grand Prix de Miami. En qualification pour la course sprint, c'est le champion du monde en titre qui s'est imposé. Lando Norris devance Kimi Antonelli et Oscar Piastri. Départ du sprint à 18h. On jouera au football aussi ce soir dans le cadre de la 6e journée de play-off. Le leader, l'Union Saint-Gilloise, se déplace à Saint-Tron. L'Union compte toujours 2 points d'avance sur Bruges. Coup d'envoi du match à 20h45. Le temps va se dégrader cet après-midi. On aura encore certes de belles éclaircies, mais les averses orageuses arrivent. Elles seront localement intenses, accompagnées de pluies abondantes, de grêles et de fortes rafales de vent. Côté maxima, c'est encore très chaud. 17 degrés à la mer et jusqu'à 25 degrés dans le centre du pays. Très bel après-midi avec nous.
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2: Bonjour à toutes et à tous, Audrey Lunens pour vous informer. Cet après-midi, plus de 10 000 litres de diesel ont été dérobés dans des camions rien que pour le mois d'avril au nord du pays. L'information du quotidien Atlas News a été confirmée par la Fédération d'entreprises Transport et Logistique Vlaanderen. Si le phénomène est connu de longue date en France, il est nouveau chez nous depuis la hausse du prix des produits pétroliers suite à la guerre au Moyen-Orient. 10 000 litres, c'est probablement une sous-estimation car le dépôt de plainte n'est pas systématique. En cas de vol, la fédération réclame des parkings sûrs et sécurisés pour les camions, ainsi que la mise en place d'une procédure de plainte simplifiée. Des groupes de migrants ont été interceptés la nuit dernière à la côte belge avant une probable traversée en mer. Un groupe de 30 personnes a été intercepté dans les dunes de Bredeneux. Une camionnette transportant 14 migrants à la panne a également été interceptée. Les services de police sont particulièrement vigilants pendant les périodes de beau temps car les tentatives de traversée vers le Royaume-Uni sont alors bien plus fréquentes. Après avoir été fermée pendant 42 ans, la gare d'Anvers-Linkeroever, soit Anvers-Rive-Gauche, est à nouveau prête à accueillir des voyageurs. Elle doit servir d'alternative pendant les travaux de construction d'un pré-métro et permettre ainsi d'éviter un engorgement routier. Début des travaux prévus ce lundi et la fin, c'est pour 2027. Un responsable militaire iranien a jugé probable une reprise de la guerre avec les États-Unis. Le cessez-le-feu était entré en vigueur le 8 avril dernier. Cette semaine, l'Iran a transmis un nouveau texte aux Américains, mais Donald Trump a dit n'être pas satisfait de cette dernière mouture. Le président, qui avait théoriquement jusqu'à vendredi pour demander l'autorisation du Congrès de poursuivre la guerre, a préféré envoyer une lettre à des représentants parlementaires pour leur notifier que les hostilités contre l'Iran étaient, selon lui, terminées. Les États-Unis agitent à nouveau la menace des droits de douane chez nous. Donald Trump a ainsi annoncé qu'il veut relever de 15 à 25% les droits de douane sur les véhicules importés depuis l'Union européenne vers les États-Unis. Il reproche aux Européens de ne pas respecter l'accord commercial qu'ils ont conclu l'été dernier sans plus de précision. Le président américain qui reproche aussi aux partenaires européens de refuser toute contribution militaire ou logistique aux opérations menées par Washington dans le détroit d'Ormuz contre l'Iran. Sport cet après-midi et de la Formule 1 qui reprend après un break forcé d'un mois en raison de la guerre au Moyen-Orient. Ce week-end, les monoplaces sont à Miami en qualification pour la course sprint. C'est le champion du monde en titre qui s'est imposé, Lando Norris, devant Kimi Antonelli et Oscar Piastri. Le début de la course sprint, c'est ce soir à 18h. Et puis on jouera au football aussi chez nous dans le cadre de la 6e journée de play-off. Le leader, l'Union Saint-Gilloise, se déplace à Saint-Tron. L'Union a toujours 2 points d'avance sur Bruges. Le coup d'envoi sera donné à 20h45. Profitez encore du temps sec en ce début d'après-midi avec encore de belles éclaircies. Les averses orageuses localement vont revenir en fin de journée. Attention, elles pourraient être accompagnées de pluies abondantes, de grêles et de fortes rafales de vent. Les températures sont comprises entre 17 degrés à la mer et 25 degrés dans le centre du pays. Très bon après-midi à notre écoute.
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1: Bonjour ou bonsoir, un petit best-of arrive dans nos oreilles aujourd'hui, car quelques jours de congé sont bien nécessaires de temps à autre, et après cet hiver, quelques instants de villégiature au printemps, ça fait du bien. Et ces quelques jours vont certainement me permettre d'avoir des idées pour le reste de la saison de Funk Soul et consorts. Un petit best-of, je vous le disais, avec quelques moments choisis depuis le début de cette année, et ça nous ramène en janvier, où nous faisions ensemble un hommage à David Bowie qui est décédé en janvier 2016. Un best-of, quelques moments choisis, c'est ce que je vous propose pendant ces 2 heures. Bonne écoute avec votre radio. On savoure quelques notes de musique.
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0: Hello, hello, welcome sur votre radio. Bienvenue dans Funk Soul et Consorts. La semaine dernière, c'était la spéciale Radio Cité pour le 40e anniversaire de la disparition de cette radio mythique. On aurait pu, la semaine dernière, le 10 janvier, évoquer et surtout rendre hommage à David Bowie qui le quittait il y a 10 ans. On le fait aujourd'hui, 7 jours plus tard, car quelque part, quand on pense à David Bowie, il est éternel. Dans nos oreilles en tout cas. En effet, c'était le 10 janvier 2016 que nous quittait David Bowie à l'âge de 69 ans, deux jours après son anniversaire, car David Bowie était né un 8 janvier. Même date que, par exemple, le King Elvis Presley, pour ne pas le citer. David Bowie avec Mick Jagger qui reprennent Dancing in the Street en version maxi ici diffusée en 1985, cette plaque qui reprenait ce bon vieux titre des années 60 de la Motown. David Bowie qui va faire un immense succès avec son album, accompagné et produit par Nile Rodgers. L'album Let's Dance, souvenez-vous, c'était en 83, une petite surprise. C'était en 2018 que Nile Rodgers nous sortait sur Internet la version démo de Let's Dance avec beaucoup plus de violons, etc., etc. J'étais vous rechercher cette version et c'est Let's Dance qui arrive avec une version que vous n'avez peut-être jamais entendue. Elle est magnifique également et on entend même le décompte du grand maître Nile Rodgers juste au début. Et puis il y a Shake It sur l'album Let's Dance en 83, du son à la David Bowie avec Nile Rodgers. Nous y sommes. Quel plaisir de retrouver cet immense artiste. Il nous quittait il y a 10 ans.
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0: C'était un hommage à David Bowie qui nous quittait un 10 janvier, c'était il y a 10 ans, en 2016. Du son bien actuel arrive, Dave et Morissa, All Around the World, c'est pas mal ça. Oui, ce sont des sons d'aujourd'hui et ça sonne comme à l'époque, mais c'est de nos jours.
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1: La prochaine série nous consacre à des grands tubes des années 80 en français. Alors, je vous ai reclassé dans la programmation Lerita Mitsuko avec Andy, sorti en 87, qui avait été remixé en version funky par le guitariste de Prince. Il avait été produit aussi par ce guitariste de Prince. Et ce guitariste de Prince, c'est Jesse Johnson. Enregistré aux États-Unis, Andy, qui en version originale a terriblement bien marché. Et puis après, Regret, Je ne veux pas rentrer chez moi seul. Grand tube aussi, et c'est très très funky. Et Chagrin d'amour, avec Chacun fait ce qui lui plaît, en 81, avec Vali et Grégory Ken. Et il faut savoir que cette chanson a été écrite par Gérard Preskurvic, un auteur-compositeur bien connu, reconnu de nos jours. Il a écrit pour Bruel, Pagny, Henri Salvador, Mireille Mathieu. Il a fait des musiques de films et même de séries à la télévision. Et Chacun fait ce qui lui plaît est considéré comme le premier rap en français de l'histoire de la musique chez nous, en francophonie. On y va, nous sommes dans les années 80, les tubes funky d'une époque incroyable.
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0: complet écrit par Gérard Prescurvic. Ça donnera peut-être des idées à mon ami Alain Cornet et son émission Les Lumières de l'Ombre qui se consacre justement aux grands auteurs. Sait-on jamais. Pure Funky et Redécouverte qui arrive, Bernard Wright, Master Rocker, et puis Monaret, Do Me, ça c'était joli aussi. Nous sommes en 1981, on remonte le temps et quel groove.
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2: Jusqu'à la fin de cette première heure de Funk Soul et consorts, c'est 1998 qui est à l'honneur. Oui, parce qu'on aura un petit peu de place quand même pour mettre par exemple Eros Ramazzotti dans une version spéciale, Public Enemy avec Stephen Stills, Igat Game qui vont reprendre du son de chez Buffalo Springfield, Faith Evans, Love Like This, là on est avec le son Chic de Nile Rodgers et Bernard Edwards pour Chic Cheer, Nanette Cherry, Buffalo Stance. On a vraiment des titres qui ont marqué 1998 et nous y sommes dans cette année qui était musicalement très intéressante également. On démarre avec du Soleil d'Italie. Il est signé Eros Ramazzotti. Je vous dis à tout de suite, à très vite en deuxième heure. Je file, mais je reviens, c'est promis. Allez, je m'éclipse.

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1: Bienvenue dans cette deuxième heure de Funk Soul et Consorts, le best-of, les moments choisis, ça continue durant toute une heure, puisque quelques jours de congé étaient notés au calendrier de Funk Soul et Consorts. Best-of rétrospective, vous appelez ça comme vous voulez, on vous souhaite une excellente écoute avec votre radio, avec votre émission.
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0: 1982, Phil Collins, dont on parle beaucoup aujourd'hui, pour raison de santé évidemment, puisque Phil Collins ne va pas bien du tout, et pourtant il dit qu'il commence à se reprendre un petit peu vigueur, et on s'en réjouit évidemment. Phil Collins avec Cannot Believe It's True, avec les cuivres de Earth, Wind & Fire qui sont là au complet à côté de Phil Collins. Donald Fagen arrive avec La Plage, titulaire de son album exceptionnel, magnifique. Allez rechercher ça sur le net, faites-vous plaisir. L'album s'appelle The Night Fly et c'est justement cette plage titulaire qui arrive. Le son est fantastique. Et puis Culture Club Time avec la voix grandiose également de Boy George. Des souvenirs made in 1982 qui passaient à la radio à l'époque et qu'on redécouvre aujourd'hui certainement avec beaucoup de plaisir. On y va, on remonte le temps.
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0: après 1982, devinez, c'est 1983. Advance, Take Me to the Top dans une version particulière avec la voix de Spagna. Mais oui, celle qui avait chanté Easy Lady, c'est la chanteuse de Advance qui a même coécrit ce tube de la funky, Take Me to the Top. Que de souvenirs, grâce à notre radio.
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3: DNA avec Suzanne Vega, là ça va groover un maximum. Tom's Dinner et puis Crystal Waters, Gypsy Woman, She's Homeless. J'étais vous rechercher ces plaques juste pour le plaisir de se remémorer cette belle époque aussi du dance floor avec des sons bien ronds, bien mis. Nous sommes en 1990 et 91. Ça bougeait bien aussi à l'époque.

C'était Carly Simon avec Nile Rodgers, Bernard Edwards et Chic pour Why avec cette version maxi exceptionnelle. Nous sommes en 1982 et nous restons dans cette année avec Gayle Adams qu'on va redécouvrir. I loved every minute of it. On redécouvre.

0: Voilà, c'est presque terminé, Funk Soul et consorts pour aujourd'hui. Je vous laisse avec l'année 1977. Trois grands titres bien différents d'ailleurs, les uns des autres, qui ont fait danser et bouger la moitié de la planète cette année-là. Giorgio Moroder, From Here to Eternity, Baccarat, Yes Sir, I Can Boogie, et si on a un petit peu de place, il y aura First Choice avec Dr. Love. Quant à moi, je m'efface, je laisse la place et je vous embrasse. Comme d'habitude, je vous dis be funky les amis. À la semaine prochaine, prenez bien soin de vous. Cheerio.
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